0: on aimerait juste s'assurer qu'on vous a bien appelé.
1: Oui, vous m'avez appelé. Il me semble bien, en tout cas.
0: C'est alors.
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1: Air Canada 325, Montreal Center, Roger, good evening.
2: Montreal Center, Air Canada 325, request climb for flight level 340.
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0: De Montréal, bonjour à la France, c'est 337 Papa Lourdes, niveau 320.
1: Alors, 337 Papa Lourdes, c'est à Montréal, bonsoir. 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

0: Canada 337, appelez le champ de Winnipeg maintenant sur un 337, bonsoir.
1: Oui, 337 pour Winnipeg, Canada 337, bonsoir.

0: Canada 804, contactez-moi 1194.
1: Trafic 9-10, Sydney, direction sud-ouest, 747-800-803-80, turbulence du CHP.
2: On vérifie, Canada 804.

0: Victor, Green avec Oscar sur le quai, Palais Léo. Bon, c'est l'Oscar.
1: Romexco 008 Heavy, Montreal, c'est le bonjour.

0: Montréal, bonjour Air France 8-3 kg lourd, suivez votre vol 350.
1: Air France 8-3 kg lourd, le centre de Montréal, bonsoir.

0: Ouais, contrôle Air France 020 Lourdes, bonjour, niveau 360.
1: Air France 020 Lourdes, ça ne m'a rien de son appel.

0: Center Delta 261-360. Delta 261, Montreal Center.
1: Santa
0: Maria, Montaigne, 9-9-5-0,
1: niveau vol
0: 2-2-0, Montaigne, 2-0. 9-5-0, Santa Maria, bonjour, Montaigne, niveau vol 3-0-0.
1: Niveau vol 3-0-0, 9-5-0.

0: 39950, passez pour ma prochaine fréquence, 118-97. Et pour votre prochaine rendez-vous, c'est un ordre 5-0 sur un 9-9. Un ordre 5-0, roger. Et je mets Max
1: 6-4
0: pour Plamble. Et Max 6-4 pour un ordre 5-0. Un ordre 5-0, c'est Pilebourg.

0: Ben, nous, en fait, elle sort en nœud, en vitesse indiquée et pas en max. Fait que c'est pour ça qu'on est comme prévu de le mettre à jour la vitesse en max. Beaucoup qu'on vous le demande souvent. C'est juste que je me demandais c'était quoi le temps entre cette 3 et cette 4. Pourquoi il y a 0.1 d'écart? C'est-tu la, une fois en palier, tu veux dévaluer la température pour de l'air?
1: Ouais, c'est le temps de tout. Ça doit être avec les différences avec le système là, pour la température.
0: Roger, merci beaucoup.

0: Air France, vers 2-2 Juliette Lourdes, niveau de vol 340.
1: Air France 2-2 Juliette Lourdes, prendre mon garde bon matin.
0: Ah pardon, encore le matin.
1: Pas de problème.

0: 2, niveau de voie 2, 1, 3, montez niveau de voie 2, 8, 0.
1: Allez, Nord, merci à toi 2, contre devant Yamaha 2, bonjour, montez niveau de voie 3, 2, 0.
0: Niveau de voie 3, 2, 0, Dalina, merci à 2.
1: Allez, Nord, merci à 2, à 2.

0: Elle est normale 4-2, il contacte moi maintenant sur 1-1-8-9.
1: 1-8-9-7, elle est normale 4-2. Non, 9-4-2, on va faire changer de sur 1-8-9-7.
0: C'est énorme, 4-2, ma vie, c'est un peu de ma croisière aujourd'hui.
1: Croisière à 5-4 pour aller dans 9-4-2.
0: C'est énorme, 4-2, Roger.

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0: Canada 331, Roger. 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
2: Démarrage du Westphal 2-2, on s'appelle au niveau vol 3-0.
0: Westphal 2-2, montez au niveau de vol 3-0.
2: Westphal 2-2, on monte au niveau de vol 3-0.
0: Westphal 2-2, là, tu es arrivé à la météo d'un 4-0, ça vous pour que tu vois.
2: Ah, on l'a déjà maintenant.
0: Westphal 2-2, là, tu es. Westphal 2-2, là, tu es.
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0: Virgin 7 Bravo, Roger.

0: Elle est normale, 42, service français terminé. Contactez le centre de Belmonton maintenant sur 1-3-4-6-2, au revoir.
1: 1-3-4-6-2, au revoir. Elle est normale, 42.
2: Montreal, Logan, 655, heavy, final 360.
0: Madame 655, bonjour.

0: bonjour, j'ai une artiste de Montréal 2, Montréal 2, 2, 2, 2.
1: Elle
0: est dans 6-6-2,
1: Montréal 2, bonjour,
0: Montréal 2, 3, 3, 0. 2, 3, 3, 0,
1: dans 6-6-2. Dans 6-6-2, Roger.

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Plafond 2500 pieds fragmenté, 7500 pieds fragmenté, température 1.7, point de rosée 1.0, altimètre 2972, et les constantes pour la 1836. Le code de piste 666, c'est 2.0, attention, c'est 2.5% mouillé sur les trois tiers, ça allait de 1.003.

0: Direct la Grande,
1: c'est disponible.
0: 7-7-5-4, passez-les direct la Grande. 7-7-5-4, passez-les direct la Grande, il est 7-0-4.

0: Lieutenant Officer Isabel.
1: Officer Zerzi.
0: Officer Zerzi, on se demande. Si est-ce que vous êtes en vrai direct, il y a un endroit qu'on vous essaie de rentrer dans une cellule qui est devant nous.
1: J'ai bien compris, vous l'avez déjà calculé?
0: Je dirais qu'il y a un endroit qui est la... le tunnel pour l'aéronautique 3, c'est ça, ou
1: oui. Oui, non, non, c'est sûr, c'est sûr, c'est sûr qu'il y a un endroit.
0: C'est pas direct d'endroit, mais non, c'est sûr, c'est sûr.
2: Bonjour, bonjour, Lufthansa, team Charlie Fox of Heavy Maintaining Level 360.
1: Charlie Fox, Charlie Fox.

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Alors la grande attaque 0-0, 20 variable, 6, visibilité 1-5. Ensuite 4800 pieds départ, plafond 7500 pieds fragmenté, 2-3000 pieds fragmenté, température 1-6, point de rosée 8, altimètre 2-9-6-4 et 8.

0: Summit 8585, contact Montreal Center, 12787.
1: Montreal Center on 12787, Summit 8585. Shift.
2: Salut Montréal, c'est Québec 2-0, Medevac, c'est vous 3-0.
0: Québec 2-0, Medevac, c'est Montréal, bonjour. On revient avec la dernière séquence météo du Gabo dans quelques instants et devant vous, il y a eu des cellules là, isolées. Il y a quelques aéronefs qui ont été déviés. Si vous avez besoin, amenez-moi.
2: Avec mon avis, ça fait. On va se mettre très devant, puis avec justement pour la 22.
0: Je peux passer ça au bon niveau, là, mais je peux vous transférer momentanément. Là. En fait, je me demande même pourquoi on va transférer à vous, mais bref. Je vous donne la dernière séquence de tour de Chilgabo avant que vous partiez.
2: On vient d'un avance.
0: Roger, un point en particulier, qu'est-ce que vous avez fait pour la 22?
2: Oui, le préfixe à l'Europe, Lima, Echo, Romeo, Oscar, Mike.
0: Québec 2-0 Ménévac, procédé direct l'Europe.
2: Direct l'Europe, 2-0 Ménévac. Avec la défense, ça se trouve plus capable.
0: Je vous donne ça momentanément.
2: Professor Conway, 224, we are back on track, Kilo Papa 09 Austin.
0: Avec 2-0 Ménévac, je t'en ai niveau de vol 290.
2: 290, 2-0 Ménévac.
0: Avec 2-0 Ménévac, contactez le centre de Montréal maintenant sur un 273 à plus tard.
2: 273, 2-0 Ménévac, au revoir, merci, à tantôt.
0: And confirm it's Kateri 7 direct.
2: Cool. Yes, please. Sure, go ahead for Kateri 7 direct. Cool.
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2: Roger, 13397, Qatari, 7-0.
0: Qatari 7-0, Echo, Roger.

0: Terminal 5, Lourdes, votre vol 380.
1: Canada 805 Tours, Sandra Montréal, bonjour.

Canada 805, contactez le centre de Montréal, 2787, comme vous voulez. 2787, Canada 805, bonjour.

0: 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Not stop.
1: What's up, 812, roger.
0: Alright,
1: bonjour, on a mis en place un cas qui vous donne 3-3-0. Vous êtes dans le destin Curtis, on a moyen de bonjour.

0: Alexandre de Montréal, bon après-midi, Québec 2-0 Medevac, niveau de vol 240, en montée, niveau de vol 2-0, je vous écoute.
1: Québec 2-0 Medevac, Alexandre de Montréal, bonjour, montée, niveau de vol 3-4-0.

0: Montreal Delta, 137 heavy, part of a 3-2. So 137 heavy, Montreal Center.
1: Alors,
0: on a fait un cas de 1 pour 2 et 0 pour 2.

0: 951, lorsque faire des synthés de votre 2-1-0. Vous avez la météo de l'Utama pour l'instant?
1: On a eu un spécial attitude de dépression, je suis prêt à prendre la ligne.
0: C'est le 994-3, t'as l'écoute également pour la météo?
1: Affirmatif.
0: Alors, Valdor 1900, 2220 à 7, visibilité 1,5, averse à proximité. Ensuite, 5500 pieds épars avec présence de TTU. Plafond 9500 pieds fragmenté. 1,9 métiers augmenté. Température 1,7, point de rosée net, altitude 2,9, 6,2. Visibilité 1,5 avec orage fort de pluie. Plafond 4500 pieds avec présence de cumulonimbus. Ensuite, c'est le plafond, il est évidemment à plafond. Ensuite, 1,0 mètre pieds augmenté. Ça va être 1,9 moins rosé, 1,1 azimètre 2,958. Il y a vraiment des visibilités plus basses dans le cadran ouest. Avec présence d'éclairs intentionnels au nord.
1: C'est là que tu regardes 2,89.

0: Alors NAP 4-3, lorsque fait un descend du niveau de vol 2, NASO.
1: Lorsque fait un descend du niveau de vol 2, NASO, Talina, NAP 4.
0: Alors NAP 4-3, fait descendre à Montréal sur 1-2-5-9, au revoir.
1: 1-2-5-9, au revoir, on est là, NAP 4-3.

0: Montréal, encore sur une caisse 750 avec vous, avant qu'il faut que je vous pose 2-0.
1: Inouïtia 750, Santa Maria, bonjour, montez niveau 3, 3-6-0.
0: Inouïtia 750, montez niveau 3, 3-6-0.

950, Mike Center. Scandinavian 950, Mike Center, roger. Louis 705, votre vol est devenu direction ouest, c'est tout à fait, c'est votre vol 340. De Montréal, 1, 2, 7, 8, 7, bonne soirée. 1, 2, 7, 8, 7, 1, 2, 3, 9, 3.

0: Montréal. Il nous est 750. On aurait besoin de déviation par la droite pour la météo.
1: Et nous 750, c'est approuvé lorsque possible du récobrette, il y a 10 mois.
0: Oui, c'est 750, déviation par la droite approuvée. Puis lorsque possible du récobrette, on va vous appeler.
2: Air Serbia 508, contact Montreal Center on 123-902.
3: 123-902, Air Serbia 508.